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J'aimerais bien pouvoir m'arrêter de parler parfois, tu vois. Le problème, c'est que quand je m'arrête, c'est les autres qui parlent. 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No.

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1: La leçon d'aujourd'hui porte sur le processus de déshabillage du client. Jean-Éric, déshabillez les filles. Denise, tu te rappelles ce que je vous ai appris hier?
2: Oui, dès qu'on est avec le client, il faut le déshabiller, tout en vérifiant s'il est apte à l'action. S'il n'est pas prêt, il faut profiter du déshabillage pour augmenter son excitation à l'aide de divers services.
1: Pas mal. Bon, Jenny, tu te rappelles la dernière leçon?
2: Oui, il faut parler.
1: Oui, les hommes adorent qu'on leur parle.
2: Allons, détendez-vous. Vous pouvez tout me dire. Vous pouvez tout faire. C'est comme vous voulez. Avez-vous des passions, des goûts bizarres?
1: Dors trop rapide, ma petite. S'il veut les fantaisies, il faut qu'il se les demande. Ne propose jamais plus qu'il ne faut. Il n'est pas une amoureuse charitable et soumise. Tu exécutes la commande et tu veilles à rester maître de la situation.
2: J'y vais?
1: Oui, concentre-toi.

Oracle géant, docteur en ombrologie, médecine par les ombres. Je soigne les gens atteints de deuil en leur administrant plâtre et cataplasme pour le cœur, fabriqué à partir de mon ombre. Comme tu as pu le remarquer, je suis plutôt un grand modèle. Quant à mon ombre, elle est énorme. La vie malgré la mort, je connais, je suis un spécialiste. Et je suis venu ici pour t'en apporter un bout, dit-il avec une voix jeune, chanteur de basses et flatteuse. Elle te protégera, c'est une très bonne ombre, un peu encombrante et froide, mais elle te protégera bien. Il arrache un bout de son ombre en passant son immense bras gauche loin derrière son dos. Ça fait un bruit de drap déchiré. Il reste arc-bouté sur lui-même en poussant des grognements. Je crois qu'il rouspète, je n'ose pas l'interrompre. Saloperie de scoliose, ça fait 150 ans que ça me fait mal quand je me penche, peste-t-il avec sa voix de contrebasse éventrée. Vous avez une scoliose? Je demande du bout des lèvres. Hein? Tous les géants ont une scoliose. On grandit, on se tord le corps, mon garçon. Et en vieillissant, on attrape des scolioses jusqu'au bout des doigts, mon gars. Et le cœur, ah, le cœur, il est en mille morceaux. Le cœur, quand on est un géant de 130 ans. On a connu l'amour et la mort qui l'ont arraché plus d'une fois. Alors on compense avec les ombres. C'est comme du ciment. Tu viens d'avoir un grave accident de cœur. Tu vas avoir tendance à rapetisser sous le poids des choses. Mais tu vas devoir grandir d'un seul coup. Tu vas te claquer des scolioses de partout dans le corps et dans le cœur si tu ne te rééduques pas comme il faut. Oui, oui. Il te faut de quoi te recoller les morceaux. Oui, oui, voilà ton ombre, garçon, fait-il en trifouillant quelque chose dans mes épaules. C'est pas facile à traîner tous les jours, mais dedans, il y a de quoi te réparer de l'intérieur. C'est comme s'il m'enduisait tout le corps d'un baume apaisant. C'est un peu froid, mais ça fait du bien. Ça va? C'est trop grand pour un petit comme moi, non? Bah, trust the old giant Jack, little man. It's a good shadow, cold like ice, but it will protect you well, well, well, dit-il en chantonnant.

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Allez, salut à tous et salut à toutes, bienvenue dans l'émission Ecotech sur l'écho, sur le 88.5 et sur le www.ecodesgarrigues.com pour ceux qui nous écoutent partout sur Terre. Démarrage de l'émission avec un petit peu de retard puisqu'aujourd'hui c'était une journée spéciale. C'était la manifestive à Montpellier, le soutien à tout le mouvement Free Party. Voilà, petit direct qui a été réalisé en direct en ville. Un grand merci à l'équipe de l'écho qui était à l'extérieur, en plein centre-ville, pour faire porter la voix des TEF. Alors, ce soir, au menu de l'émission, je vous propose d'écouter du gros hardcore pour fêter ça. On va commencer avec le professeur Proton, avec le mix Nemesis, petit mix hardcore. Et puis, un petit peu plus rapide avec Vonux, en deuxième heure. Gaba Nation, c'est mix hardcore speedcore. 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On a une nouvelle adresse, c'est contact@ecodesgarrigues.com. Allez, on démarre tout de suite cette émission Ecotech avec le mix du professeur Proton. Encore un grand merci à l'équipe qui était à l'extérieur pour la manifestive. Donc, on démarre tout de suite, c'est l'émission Ecotech sur l'écho, sur le 88.5 et le www.ecodesgarrigues.com. Et aussi sur la web radio jujufree.fr. C'est parti.

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On est en train d'écouter un mix du professeur Proton, c'est le mix Nemesis sur le 88.5 et sur le www.ecodegarrigues.com.

Conrad et vous écoutez toujours l'émission Ecotech sur l'écho, sur le 88.5 à Montpellier et www.ecodegarrigues.com. C'était le mix du professeur Proton, le mix Nemesis. On va écouter le prochain mix, ça sera Vonux Gabanation. 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Allez, vous écoutez donc l'émission Ecotech sur l'écho sur le 88.5 et le www.ecodegarrigues.com. On passe tout de suite au mix suivant, Vonux Gabanation.

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On est en train d'écouter un mix de Vonux, le mix Gabanation Hardcore Speedcore sur l'écho sur le 88.5. C'est l'émission Ecotech.

voilà, c'est la fin de l'émission Ecotech. En première heure, on a écouté un mix du professeur Proton. Et puis là, c'était Vonux, Gaba Nation. Allez, j'envoie encore tout mon soutien aux organisateurs de Free Party. Voilà, sans qui ce genre de musique n'existerait peut-être pas. Bon, c'est un petit peu de mon époque. Mais voilà, j'adore ce son, de ce gros son. Donc, encore merci à tous ces teufeurs. Soutien à eux. Et puis, moi, je vais vous laisser en compagnie de la nuit hardcore, drum and bass, techno, ambiante, jungle, un petit peu de tout jusqu'à demain, 10h. La rediffusion de cette émission, ça sera jeudi à partir de 10h. Et puis, nouveau rendez-vous Ecotech samedi prochain à partir de 18h. 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Allez, je vous souhaite à tous un bon week-end à l'écoute de l'écho sur le 88.5 et sur le www.ecodegarigues.com. Salut à tous.

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0: Bonjour à tous et à toutes, auditeurs, auditrices de l'écho 88.5. Nous y voilà à nouveau avec une causerie de la caravane du maquis, cette fois-ci avec le Suno.
1: Eh bien, bonjour! Content de vous retrouver, j'allais dire de vous voir, mais je vous vois pas.
0: Mais voilà. Mais là, mais encore, ça sera. On est en déplacement les deux là. Cette fois-ci, ouais. On y va fêter quand même les 100 ans d'un compagnon. Hein. Et il y en a qui tient 100 ans.
1: Il y en a qui tiennent le choc.
0: Ouais. Ouais, voilà. Ah, donc obligé nous.
1: Et c'était pas c'est pas un flemmard. Hein.
0: Ouais, voilà. Et nous, ben en fait, et nous qui en général on refoule pas du goulot pour ces gens d'occasion, ben on y sera en première ligne. Et donc pour ces là aujourd'hui, ben notre émission sera enregistrée et on va en profiter pour passer la présentation d'un livre qui a été présenté lors du dernier rencontre du Maquis pour l'émancipation qui ont lieu à la commune du Maquis au Minerve. Domaine des Wabas, 34 210 au mois d'août, et cette année, pas oublié, c'est des 8 au 13, les amis, et pas du 10 au 15. Et il s'agit sous nom?
1: Eh bien, il s'agit un peu une autobiographie, mais qui était intéressante parce qu'elle traverse beaucoup d'événements mondiaux. Et qui traverse Américo Núñez, l'auteur du livre, était né au Mozambique, à l'époque où c'était encore sous domination portugaise, et il a traversé de nombreux mouvements révolutionnaires, pas tous du meilleur
0: acabi,
1: mais il s'en est aperçu au fur et à mesure, en tout cas une bonne trajectoire, quoi.
0: Voilà.
1: Et le livre est présenté par Freddy Gomez.
0: Voilà. Et il s'appelle Orage pour une autre rêve. Et du tiers-mondisme à la gauche communiste et au-delà. Et il est sorti par les
1: éditions de L'Échappée.
0: L'Échappée. En tout cas, il a été présenté par chez nous et on vous laisse écouter cette présentation. À tout à l'heure.
2: Celui-là, on fait mes 16. 1, 2.
3: T'es parti, continue.
4: Personne ne me connaît ici.
1: Mais comme j'ai vu que t'allais démarrer tout seul. Bon, vous le connaissez pas, mais il va falloir vous y habituer parce qu'il revient l'année prochaine. Il devait venir cette année pour un bouquin qui aurait dû sortir, mais qui ne sortira finalement qu'au mois de septembre, tu m'as dit.
4: Le 12 septembre.
1: Donc, du coup, il est venu en présenter un autre dont il a fait la préface. Et il s'appelle Freddy Gomez. Voilà, il n'est pas d'origine anglaise. Et ben voilà, il va vous expliquer la suite.
4: Donc là, on a une heure, hein.
1: Une heure et demie, même.
4: Une heure et demie.
1: Non, deux et demie, même, si tu veux. On peut aller jusqu'à 7h30, on n'est pas obligé.
4: Bon, je vais vous parler d'une espèce d'aventure un peu étrange. C'est un vieux camarade mozambicain que je connais depuis, je connaissais depuis pas très longtemps, qui avait fait dans les années 70, à l'époque il était prof à Vincennes, je crois. Il avait fait un livre qui, de mon point de vue, est absolument extraordinaire sur la révolution mexicaine, et qui s'appelait « Les révolutions mexicaines », parce qu'il y en a plusieurs. Et ce livre a été réédité dans les années 2000. Alors la première édition, c'était Le Seuil, et dans les années 2000, Le Seuil s'intéresse plus du tout à ce genre de sujet, donc le livre a été édité chez un petit éditeur qui s'appelle Abirato, et dans la foulée, il a écrit donc un autre livre sur le Mexique où il parlait en fait du sujet qui était son sujet de prédilection, c'était le magonisme. J'avais fait donc à l'époque une recension extrêmement laudative de son bouquin dans un bulletin de critique bibliographique auquel je participais à l'époque, qui s'appelait À Contretemps et qui continue en site. On s'était croisés donc pour la première fois en 2000 à une fête du livre libertaire au Vignol à Paris. Et en fait, il m'est tombé dans les bras en disant « T'as fait une recension absolument extraordinaire du livre de Magone, t'as absolument compris ce que je voulais dire et tout ça, donc j'étais extrêmement impressionné. » Et on a commencé à parler de choses et d'autres, notamment de...
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4: De notre hétérodoxie partagée, lui comme marxien et moi comme anarchiste. Et en fait, il a trouvé là une espèce de terrain de discussion privilégié, et depuis on n'a pas cessé de se voir dans les bistrots parisiens qu'il connaissait, qu'il fréquentait, et il choisissait toujours les bistrots intéressants. Et est née une espèce d'aventure de parole. Et ce livre, donc, c'est un donc il a eu une expérience universitaire assez longue. Il a donc été à Vincennes après 68, nommé à Vincennes par le réseau, quoi. Et puis après, il a été nommé à Jussieu. Et il a une très longue carrière universitaire puisqu'il est jusqu'à la retraite. Et j'ai connu ces étudiants et en fait j'étais absolument étonné par la fascination que ce type pouvait exercer positive, quoi, sur les étudiants, comment il faisait naître des passions, des goûts de sujet, d'investigation et tout. Et je me suis dit, bon, c'est un personnage exceptionnel qui était énormément dans l'oralité, quoi. Et donc ce livre-là, c'est un livre d'entretien qu'il a fait avec un étudiant qui maintenant est prof de collège à Marseille. Et bon, c'est un entretien qui s'est fait sur en gros 3-4 ans et qui était, nous soit dit, ni fait ni à faire, quoi, parce que bon, il y avait des redites, des contradictions dans les redites, trucs comme ça. Donc il y a eu tout un travail de travail sur le manuscrit, et c'était assez difficile de le placer à un éditeur. Je me suis dit, quand j'ai filé la première version du manuscrit à Échappé, les mecs m'ont dit, mais t'es fou, faut tout reprendre, quoi. Et comme les éditeurs alternatifs sont vaillants travailleurs mais peuvent pas payer, donc bah, ils cherchaient un camarade qui fasse ça, là. Donc en gros, pour moi, ça a été 7 mois de travail sur des horaires de salarié, de 7h du matin à 23h tous les jours. Ça a été un boulot absolument terrible, quoi. Et voilà, donc il y a une implication par rapport à ce livre, une implication personnelle. Je pense que c'est aussi un peu mon œuvre, et j'ai été conforté en cela par ces étudiants qui en fait m'ont dit c'est extraordinaire ce que tu as fait. Voilà, en gros, pour situer un peu le personnage et les circonstances. Bon, c'est un livre, un pur livre d'entretien, écrit, pensé, avec énormément d'échappées, qui est structuré en 8 chapitres, en gros. Oui, 8 chapitres. Peut-être que je ne parlerai pas des 8 chapitres, parce que ça va faire long, quand même. Mais je vais parler des chapitres qui me semblent très très importants. Donc, le premier, en fait, qui s'appelle Une jeunesse mozambicaine, qui est... Américo est né... à Lourenço Marques, aujourd'hui Maputo, le 19 février 1939, et il raconte dans ce chapitre, qui est très très beau, parce qu'on sent qu'est-ce que c'est pour un enfant la force de la liberté, quoi. Lui, la liberté, c'était de déserter l'école, il ne supportait pas qu'on lui mette des pompes. Donc c'était déserter l'école et partir toute la journée dans la brousse, cueillir des fruits magnifiques. Et tout, il se fait engueuler tous les soirs par son père, mais il tenait. Il a tenu, et donc il a redoublé deux fois sa première classe de... Tu vois, et jusqu'au lycée. Et au lycée, ils ont changé de ville. Il était à Béra. Et à Bérin, qui était une ville où il y avait un... Donc là, il était ado, il avait 17 ans. Et donc, il y a une expérience qu'il raconte de Béra qui est très intéressante. C'était un cinéphile... Bon, on a dit, j'en ai pas vu d'aussi précis, avec même le côté maniaque du cinéphile, qui connaît le quatrième opérateur. mais un vrai cinéphile, quoi. Et en fait, cette culture-là du cinéma, il l'a acquis au cinéma. Donc, c'était un ciné-club qui était une espèce de... où on faisait de l'éducation populaire, quoi. Mais qui était aussi en même temps... Donc là, on est sous le salazarisme, hein, qui n'est pas méchant au Mozambique, et qui est moins méchant qu'il l'a été au Portugal, puisqu'on est dans une version... revisité du solidarisme qui se revendique plus du fascisme, d'une espèce de démocratie, je sais pas quoi, autoritaire. Et en tous les cas, là-bas, ils ne sont pas... Et à travers ce réseau, il découvre énormément de choses, quoi, à travers le cinéma. Il comprend, par exemple, qu'il ne sera jamais... communiste stalinien, parce que... tu vois Senso de Visconti, et le copain avec qui il le voit, il dit non, c'est mauvais, c'est pas réaliste socialiste. Et il dit là, il y a une espèce de. Et c'est absolument marrant comment ça. En fait, tous ces refus et toutes ces affirmations viennent. Bon, la liberté, c'est la brousse. C'est la culture, et puis bon. Il fréquente évidemment tous les mouvements tiers-mondistes en formation, et notamment le Frelimo, qui est en train de se constituer. Et c'est pareil, c'est assez curieux parce que c'est assez instinctif, c'est-à-dire dans sa famille, il n'y a pas de culture politique. Ses parents sont des petits colons, quoi. Qui sont allés là-bas au Mozambique parce que il n'y avait pas de boulot pour eux, c'était paysan, quoi, la mère est illettrée, et ils sont allés là-bas, mais ils n'ont pas de culture politique, le seul truc c'est qu'ils sont anti-salazaristes, mais sans plus, quoi, donc il n'y a aucune culture politique qui a été transmise. Elle est beaucoup transmise par les profs, en fait, du lycée de Béra, et surtout par sa fréquentation très assidue. Je crois qu'il voit 10 films par semaine au ciné-club qui fonctionne à plein, quoi. Et il acquiert une culture extraordinaire cinéphile, quoi. Et sur le Frelimo, c'est pareil. Alors, je sais pas. C'est vrai que le problème du témoignage est toujours compliqué, parce qu'on se demande s'il n'y a pas, quelque part, une reconstruction. Bon, à partir du moment où on sait, mais on le sait, quoi. Mais je pense qu'en fait, il y avait chez lui une espèce d'intuition sur des critères qui étaient des critères. Bon, la liberté, c'est pas négociable. L'autorité, c'est pas négociable. Et tout. Et ce qui lui posera d'ailleurs un certain nombre de problèmes quand il deviendra marxien. Je dis marxien parce qu'il s'est jamais revendiqué de marxisme au sens de l'idéologie. Il était marxien, et d'ailleurs c'est pas étonnant non plus, en fait son trajet marxien qui est très très très très sérieux et avec des sources excellentes, quoi, qui va de Lukács à l'école de Francfort et surtout à Walter Benjamin, quoi. Bon, c'est pas un type qui, pour nous, libertaires, se situe dans le camp de l'ennemi, puisqu'en fait, c'est exactement la même référence, même si on le dit pas, enfin, pour moi, quoi. Et donc, c'est un personnage très, très, très curieux. Le problème, donc, c'était de mettre tout ça en ordre. J'ai noté deux ou trois petites citations pour vous donner envie de lire ce livre, que je vous conseille vraiment de lire. Et par exemple, celle-ci, mon père ne sentait. Mon père se sentait d'une errance. C'est un exilé, quoi. Mon père se sentait d'une errance. Être portugais ou mozambicain participait pour lui de la même abstraction. Il était de là où précisément il se trouvait. J'ai toujours pensé à la même chose. Et une autre citation, cette forme de vie, donc ça c'est par rapport à sa vie d'escapade dans la brousse, dit cette forme de vie m'a donné à jamais une sorte de goût sauvage, non négociable, pour la liberté absolue. Je suis resté un vagabond de l'âme par détestation de toute territorialisation, de toute assignation à résidence, et rétif à toute forme de soumission théologico-politique ou ontologique. Comme quoi, ça vient de loin. Et parfois, ça ne passe jamais. Ce qui, dans mon cas, je l'avoue, est heureux. Même si ça complique parfois la vie, redoubler deux fois, par exemple, dans mon cas, ma première année de cas. Voilà. Donc, j'abrège un peu sur le premier chapitre, qui sont donc les années de formation, qui sont à la fois donc des années de formation et du niveau dans la vie même, hein, et puis les rencontres au ciné-club, les intellectuels qui fréquentent au ciné-club, et la question de la colonisation, en fait, elle vient comme une image de cinéma. Un jour, lui, il constate pas. En fait, il n'y a pas des problèmes d'oppression. Les plantations sont pas à Maputo et tout ça. Et un jour, il y a une institutrice qui décide de faire une visite d'une plantation d'esclaves. Et en fait, c'est une image qui le bouleverse à jamais, quoi. Et en fait, c'est l'image d'un enfant qui est mort de fatigue et qui a les yeux couverts de mouches. Et il dit, ce régime est absolument insupportable. Il faut le détruire de toute urgence. Mais c'est plutôt aussi, un truc sensitif, quoi. C'est-à-dire, après, il sera ami de Fanon, il ira, il s'instruira, quoi. Mais le truc, au départ, est plutôt un truc, vraiment de libertaire. Je pense que son souffle, il est vraiment libertaire, quoi. Et ce chapitre là d'entretien sur l'enfance, c'est de mon point de vue un remarquable travail d'introspection qui est assez rare, en fait. Et je dirais que sa force elle tient au fait qu'Américo a toujours conservé, comme un trésor de son enfance, quelque chose de matriciel, de constitutif. Il en parlait très très régulièrement dans les conversations, parfois ça tombait complètement à côté de la plaque, mais un souvenir comme ça, fuyant, qui passait. Et c'est quelque chose qui, chez ce personnage, m'a beaucoup marqué. La force de l'entretien, c'est que sa manière de raconter et les choses qu'il a vécues, sans jamais en avoir perdu le goût premier qu'il en a gardé, à mon avis, j'ai rarement vu cette qualité manifestée à un tel niveau. Alors, bon, je vous ai parlé du ciné-club, je vous ai parlé de la mémoire d'Américo qui était vivante et précise comme ce n'était pas possible. Et donc, son problème, c'est évidemment de faire en sorte de trouver un moyen pour ne pas être mobilisé dans la guerre coloniale qui se prépare entre le Mozambique et l'Empire. Et il trouve, parce que les réseaux c'est toujours utile, par un psychanalyste, un ami psychanalyste d'un ami, Il trouve un moyen en fait d'être réformé qui était quand même le plus facile pour lui, parce que l'insoumission c'est quand même autre chose. Et en fait, son truc c'est de partir le plus vite en France, parce qu'il y a une hésitation du système à un moment. Le système se dit, on a peut-être trop réformé, il faudrait peut-être reconsidérer les cas qu'on a réformés, donc il part. Et il part pour Paris. C'est son objectif. Et le chapitre concernant Paris s'appelle Paris, clarté première. Clarté première. Paris, clarté première. Donc, il a obtenu son bac. Sans vraiment de contact, d'adresse. Et en fait, dans le train, le jour où il arrive à Austerlitz, il y a un type qui le voit un peu paumé, il lui dit mais tu sais où dormir? Et le type dit Américo dit non mais je veux trouver, il file l'adresse d'un hôtel miteux de la rue de la Huchette. Et en

mouvements indépendantistes anticoloniaux se trouvaient dans le même lieu que, par exemple, les étudiants hongrois qui avaient fui la Hongrie après octobre 56. Et c'était très, très tendu, puisque pour les Hongrois, c'était les sales bolcheviques, quoi, tu vois, et puis pour les autres, c'était bien. Et là aussi, c'est intéressant. Alors là, par exemple, je ne sais pas s'il reconstruit un peu son récit, mais il raconte qu'il essaye de faire le passage. C'est-à-dire, il essaye d'expliquer aux Hongrois que non, c'est la même lutte, quoi. Ils ont lutté pour que le pouvoir soit restitué aux travailleurs en Hongrie, parce que le parti l'avait squatté, quoi. Et bon, il dit ça marche très très très mal. En plus, il y avait des bon, ils avaient constitué les différents étudiants une espèce de bibliothèque collective, quoi. Et bon, il y avait tout, quoi. Il y avait Marx, Lénine, Trotsky, probablement Staline, et puis surtout la littérature tiers-mondiste. Donc finalement, il finira par être viré, en fait, par la CIMAD, qui était dirigée d'ailleurs par un Hongrois, qui lui était un authentique. Donc la CIMAD était une organisation protestante, c'est toujours d'ailleurs, mais maintenant ils sont laïcisés, quoi. Et à l'époque, le mec qui dirigeait ça était un Russe blanc, le foyer, et pareil, le mec c'était un sauvage, quoi, tu vois, tout ce qui était un peu rouge, quoi. Donc il est parti. Après, son séjour à Paris est intéressant parce que c'est une découverte de la ville. C'est-à-dire que bon, c'est un type qui a une passion, et c'est vrai, jusqu'à très très très tard, même avec Dokken, il continuait à faire des balades dans Paris, et moi j'ai fait des balades avec lui, il me montrait des trucs que je connaissais pas, que je suis né à Paris, quoi. Et là, le chapitre est très beau, et puis bon, Paris c'était autre chose, quoi. On pouvait vivre, quand on était étudiant fauché, relativement facilement, boire une ou deux bières dans la journée sans qu'on soit exsangue, aller au cinéma. Lui, en fait, son père lui envoyait un peu d'argent du Mozambique, et il avait une petite bourse. De la Sorbonne à l'époque donnait des bourses aux nécessiteux. Ça dit quelque chose à quelqu'un, propédeutique? Ouais. C'était 2 années qu'on faisait, qu'on venait à l'université, qui était 2 années un peu pour se faire au travail et voir si on y restait ou pas, d'apprentissage, quoi. Et il a fait donc 2 années en philo, je crois, à la Sorbonne. Bon. En gros, ça allait. La situation politique est compliquée parce que on est en 61. À Paris, il vaut mieux ne pas être métèque, et pas seulement arabe, mais métèque, parce que les flics ont un sens assez large. Et Américo était quand même un type assez bon, typé, quoi. Et donc, il évite d'aller à la manifestation, mais en regrettant, quoi. Donc il raconte qu'il trouve des espèces stratagèmes pour s'approcher de la manif, mais sans rentrer vraiment, et tous ces trucs. Et en fait, il a bien fait de pas y aller, parce que ça ramassait très très sévère, mais pas seulement chez les Algériens, quoi, chez les Africains qui étaient là, et voilà, quoi. Donc, il reste peu de temps à Paris, et il devient ami avec politiquement, il commence, disons, à préciser un peu pour lui un certain nombre de choses. Il sait que le stalinisme, jamais. Il s'intéresse à Trotsky, un grand lecteur de Trotsky, comme écrivain, quoi. Et il tombe sur deux trotskistes à Paris, dont un, je sais pas, peut-être ça dira quelque chose à quelqu'un, ça s'appelle Gebagian, ou qui faisait du cinéma, un trotskiste fortuné, son père a financé certains films, c'était pas mal, quoi. Et donc, grâce à ce trotskiste, non seulement il a logé dans un des nombreux apparts qu'avait...

0: son père à Paris, quoi, dans une chambre de bonne, et il lui a filé des contacts, parce que l'idée germait déjà pour l'avenir de... Bon, là, j'ai évidemment fait un saut dans le temps. On a passé de 61, là, on est en 60, fin 62, quoi. Donc, pas loin de la signature des accords d'Évian, quoi. Et son truc, c'est qu'il veut aller en Algérie pour voir, quoi. C'est-à-dire, il est très intrigué par ce truc de socialisme autogestionnaire, par Ben Bella, l'expérience et tout ça, donc il y va. Et il a un contact, en fait, trotskiste à Alger, Carlos Lanza, et il reste, en fait, 3 ans à Alger, jusqu'au coup d'État de Boumediene. Il quitte pas Alger, d'ailleurs, pour le coup d'État de Boumediene, mais parce qu'il a fait le tour, quoi, il s'est rendu compte que... C'était pas son truc, il n'y avait jamais eu de socialisme autogestionnaire. Et donc, il y a un très beau chapitre qui s'appelle Alger, capitale des révolutions. Il raconte son expérience. Alors, son expérience est là aussi curieuse. C'est qu'en fait, il arrive à Alger comme pied rouge, quoi. C'est-à-dire pour voir. Mais il a, bon, il a quelques adresses et tout ça, mais il a opiné de ce qu'il va faire. Et en fait, par ce Carlos Lanza, le trotskiste, hein, il est mis en contact avec l'agence Prensa Latina d'Alger, qui est donc l'agence officielle cubaine. Et en fait, le boulot, c'est de traduire les dépêches de l'espagnol et du français et dans les deux sens et tout ça. Et il lui donne comme test de traduire le dernier discours de Fidel Castro qui avait duré 13 heures. 13 heures. Et donc il passe la nuit avec sa compagne. Et ben ça va, il est pris, quoi. Et bon, c'est un boulot alimentaire, mais bon, il a une espèce de position. Alors, l'aventure algérienne était en fait un assez long chapitre. Bon, évidemment, là, il y a toutes les histoires internes au FLN, quoi. Mais lui, sa vision, c'est pareil, c'est plutôt une vision de la vie, de la ville de détention, et c'est pas vraiment une vision politique, quoi. C'est ce qu'il voit, quoi. Je pense qu'il a pris, il prenait des notes, quoi. Et bon, il connaît Hélène Klein Moctefi, qui était à ce moment-là française, qui était âgée, qui était très très bien infiltrée dans le FLN sur la tendance révolutionnaire de gauche la tendance réellement autogestionnaire, c'est la première tendance qui a été liquidée par Mohamed Harbi, qui était la première tendance liquidée par le FLN. Donc il a des contacts, etc. Après, son truc, c'est pareil, parce que par exemple, il a juste ce qui l'intéresse aussi. C'est-à-dire, c'est pas ça contre ça, ce qui l'intéresse, c'est le ciné-club d'Alger. Il y a un ciné-club extraordinaire à Alger qui donne énormément de films français, et d'ailleurs il invente un truc, bon, c'est pareil, je vous saoule un peu avec les anecdotes, mais pour moi c'est quand même très très parlant du regard qu'il y a sur la vie, quoi. Le jour de la tentative de coup d'état de Boumediene, bon, j'ai pas la date, mais c'est en octobre, en fait, il a bossé toute la journée, il sait qu'il se passe un truc au niveau du pouvoir, mais bon, il sait pas trop quoi. Et en fait, il va. Alors, il y a une manif contre le coup d'État, mais bon, pas non plus une manif monstrueusement massive, quoi. Une massif plutôt modeste. Et il se dit, bon, bah, c'est pas avec ça qu'il va se passer quelque chose. Et il va voir le chaos dehors de Renoir, à la chine de la tête, où il tombe sur un mec du FLN, qui connaît très très bien, qui s'était planqué en fait. Et il sort de la cinémathèque, et quand il sort de la cinémathèque, tout est terminé, la manif est terminée. Et il tombe à ce moment-là sur le chauffeur officiel de l'agence Prensa Latina, et lui au chauffeur, bon, qu'est-ce que t'en penses, quoi, Boumediene ou...
1: Ruben Bella.
0: Et l'autre, il dit, kiff, kiff. Donc, je pense que la dynamique de l'entretien tient beaucoup à ce style oral travaillé, hein, parce que c'est pas non plus non, c'est vraiment très, très, très écrit. Et on a décidé de couper le chapitre sur l'Algérie en deux, parce que le phénomène important pour lui qu'il a vécu en Algérie, c'est sa rencontre avec le Tché. Avec qui il a tissé une espèce de lien de sympathie humaine très très forte. Quoi. Et il venait. Alors je vous raconte les conditions de la rencontre. Il va à l'ambassade cubaine parce qu'il avait besoin de passer à l'ambassade cubaine pour récupérer du boulot américain. Et à l'ambassade cubaine, il y avait deux salons. Un salon avec des fauteuils et un salon avec des tabourets. Le premier, quand il rentrait, était le salon avec les tabourets, et le deuxième, le salon avec les fauteuils, qui avançait chaque fois plus du pouvoir. Et il voit sur le salon, dans le salon à tabouret, un type avec un béret. Et le type, il est là, esselé comme tout. Hein. Et en fait, il dit, putain, mais c'est le Tché, quoi. Et il va le voir, il dit, mais qu'est-ce que tu fous là, quoi? Pourquoi tu pars à côté? Et le Tché dit, non, on m'a dit d'attendre ici. Et il lui demande, il lui dit, mais ça va, t'es traité comme ça, mais comment ça se passe? Tu bouffes où? Il dit, non, mais ça va, j'ai un petit pécule, tu sais, je me démerde. Tu ne bouffes pas au restaurant le matin? Il dit, non. Et Américo lui dit, bah, écoute, tu viens bouffer tous les soirs à l'agence pour une salatine, il n'y a pas de problème, on sera content que tu accueilles. Et évidemment, ça crée une espèce de sympathie. Tu vois, c'est ça, de la sympathie humaine, et ils discutent politique. Par exemple, ils discutent sur, là encore, parce que c'est quand même un événement structurant pour l'époque. Je m'adresse aux jeunes, mais enfin, ceux qui ont mon âge, ou un peu moins, savent que la Hongrie, ça a été quand même une espèce de rupture, de choc très très important dans le camp du progressisme. Et donc il a une discussion avec le Tché sur la Hongrie, quoi. Et le Tché lui dit... aucun intérêt, c'est des contre-révolutionnaires. Il faut les exterminer un par un. Et l'autre, il lui dit mais t'es sûr de toi, t'as réfléchi, tu connais un peu la question, t'as écouté le discours Parce que les mecs, en fait, ce qu'ils demandent, c'est les conseils ouvriers, quoi, en fait. Ce qu'ils demandent, c'est la destitution du parti, la constitution de conseils ouvriers et le socialisme enfin réalisé, quoi. Et l'autre, il dit, ouais, mais c'est quand même des contre-révolutionnaires. Et en fait, comme ça, en discutant, il arrive à la fin, le Tché, en disant, ouais, mais bon, je suis un peu sous influence, il faut que je fasse ça, effectivement, c'est un truc qui m'a contrarié, et tout ça. Donc c'est intéressant, parce qu'il rapporte ce genre de conversation qu'il n'y a pas, hein, parce qu'il y a des...
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0: Et donc ce petit, c'est une espèce de complicité, il le suit sur tout son séjour d'Alger, y compris dans ses pérégrinations, puisqu'en fait le Tché, il est là pour une rencontre des pays anti-impérialistes, tout ça, il fait un discours fracassant à l'époque, puis il fait un discours comme quoi, de rupture avec l'URSS, quoi. En fait, où il dit... L'URSS ne défend pas le socialisme, la preuve, ils nous font tout payer quand ils nous envoient des trucs à Cuba et au prix très très fort. Quoi. Tu vois, c'est quand même, il y a un moment de bascule, et puis après, c'est toute la période du romantisme révolutionnaire du Tché qui part en fait dans des expériences toutes plus foireuses les unes que les autres, quoi, mais où il y va, après l'hypothèse, c'est qu'il y va pour mourir, j'en sais rien, mais il y a un truc de romantisme révolutionnaire, donc il voit le Tché quand il revient de son expérience ratée au Congo, et voilà, ça c'est un point, je pense, un chapitre intéressant du point de vue historique. J'accélère, hein, parce que... Ouais, 6 heures moins le quart, quand même. Bon, après, je vais faire plus rapide. Donc là, j'ai des rencontres avec le Tché. Donc ça, c'est le chapitre 4. Après, il y a un chapitre qui est, pour en finir avec le tiers-mondisme, donc c'est son retour à Paris. Oula. Il est au clair, quoi. Il est au clair. C'est-à-dire, il est au clair par rapport au léninisme. Il a beaucoup lu Marx. Il connaît les 12 thèses de Feuerbach par cœur. La première fois que j'ai eu un mal à coup, il m'a répondu, il m'a récité les thèses de Feuerbach. Donc, il s'intéresse beaucoup au Marx, au premier Marx. Et puis, bon, de rencontre en rencontre, il tombe sur la filière Soubé, qui est déjà en crise à l'époque, parce que je crois que la scission de PO... Oui, socialisme ou barbarie, excusez-moi, mais non, c'est vrai, t'as raison. Hein. Ouais, t'as raison. Ouais, et PO, pouvoir ouvrier, qui est une scission... Alors, je ne sais pas si de gauche ou de droite, mais je... en tout cas, c'est une scission de socialisme ou barbarie. Et lui, pour des raisons qui est... Bon, que moi, peut-être que là, j'ai experte de cette question-là, comprendre avec moi, mais moi, je n'ai pas vraiment compris pourquoi il a choisi PO plutôt que Essoubé, parce que les références qu'il donne de Essoubé, sont, enfin, disons, les types qui l'ont vraiment marqué, alors surtout sur la question algérienne et tout ça, c'est Lyotard, évidemment, et c'est Souiri, quoi. Et bon, Lyotard, je crois que Lyotard, il était bien à pouvoir voyer.
1: On n'entend pas,
0: Ok, bon, elle dit c'était la scission révolutionnaire. Plus révolutionnaire. Je rapporte les paroles de Lola, je ne veux pas qu'on me les attribue. Ok, et donc il rentre dans ce cercle, surtout par la... En fait, ça se passe pareil, c'est une rencontre un peu fortuite dans un bistrot de Luxembourg avec une fille, à mon avis, qui est tombée amoureuse d'elle, quoi. Et en fait, la fille, lui, il faut qu'il utilise le fort. C'était pas vu. Et en fait... Il lui donne la référence, tout ça, et donc il va à la bibliothèque, il lit tous les textes de Lefort et tous ces trucs-là. Pour lui, c'est une belle période, c'est une période vraiment de découverte, c'est la découverte de la vieille taupe. Et
3: dans une librairie ultra-gauche à Paris.
0: Une librairie, j'allais dire, ouais. Une librairie ultra-gauche, enfin ultra-gauche, Américo détestait ce terme, donc il disait communiste de gauche. Il disait que c'était un terme policier. Et donc j'emploie ce terme. Donc c'était... et en fait, il tombe par hasard, et il a peur de rentrer. Enfin, pas parce qu'il y a Guillaume dedans, mais parce que... Parce qu'en fait, il est vachement impressionné par la quantité de bouquins et tout ce truc-là. Il revient le lendemain. Et en fait, c'est la grande découverte. Donc, il est dans une période où en fait, il avale tout, quoi. C'est un lecteur absolument boulimique de tous les textes communistes de gauche. Et voilà, quoi. Et puis... arrive 68. Le chapitre sur 68 est intéressant parce que l'étudiant, en fait, il lui a fait, qui parfois est un peu discret dans les questions qu'il pose, mais je pense parce qu'il était un peu impressionné par le personnage, quoi. Alors, en revanche, le chapitre sur 68 est intéressant parce qu'il y a un vrai dialogue avec l'étudiant, puisque son père, en fait, avait fait 68 comme prologue, quoi, syndiqué. Et en fait, il fait des espèces de comparaison d'expériences, évidemment, des expériences tout à fait différentes, celle de l'Américo et celle du père de Yann Martin. Et Et qu'est-ce que je voulais dire? Lui, en fait, son truc, 68, il restera à jamais marqué par cette expérience assez fabuleuse, à vrai dire, qui était la commune ouvrier-travailleur de Sancy.
1: Et d'action, travailleur étudiant de Sancy.
0: Voilà. Et qui était le contraire de la Sorbonne, en fait, qui était un peu le spectacle révolutionnaire petit bourgeois, quoi. Et là, il y avait, moi je me souviens, en fait, il y avait, je crois qu'il y avait à un moment une coordination qui regroupait sur l'arrondissement, quoi, un peu élargi, une quinzaine de boîtes, en fait. Et donc, c'était des espèces d'échanges extraordinaires, et marqués à vie par cette expérience. Pour lui, c'est le nec plus ultra de ce qu'il a vécu, quoi. Et voilà, donc après il y a la rupture avec la vieille taupe qui date, je crois, de 82, avec une dénonciation publique co-signée par un certain nombre de camarades, donc Bénac et quelques autres, Robert Paris, qui est radical, en fait, il n'a jamais mis les pieds, donc c'est sur la dérive négationniste. Et puis après, on arrive au chapitre de l'après 68. Alors, le chapitre de l'après 68, c'est. En fait, il se pose la question, parce qu'en fait, il a. C'est un type qui n'a jamais travaillé en réalité, qui a toujours travaillé. En fait, je crois que le boulot qu'il a fait le plus longtemps, c'est pompiste. Et il a dû faire ça 3 semaines depuis qu'il est à Paris, sur tous les trucs comme ça. Après, c'est un peu la démerde, des coups de main et tout ça. Donc il s'inscrit à. Il y a un prof qui lui dit il faut vraiment que tu t'inscrives à l'EHESS. À l'époque, ça s'appelait l'École des hautes études. C'était un grand personnage, Georges Haupt, qui était spécialiste des socialismes, en fait il lui met le pied à l'étrier, et donc il a son diplôme, et puis on lui téléphone un jour de Vincennes, un type lui dit on cherche quelqu'un, il faut que tu viennes bosser à Vincennes au département géographie. Et Miako dit je suis sérieux, en fait je connais rien, quoi, à la géographie. Je dis, on s'en fout, ici on fait dans l'interdisciplinarité, notre problème c'est qu'on veut éviter le contrôle des Alpusériens, qui était à tendance un peu néo-stale, maoïste. Et donc il va là-bas, et donc l'expérience de Vincennes, le récit, j'ai eu beaucoup de choses sur Vincennes, mais le récit est assez intéressant, parce qu'il a des souvenirs très très petits, notamment du département de cinéma et d'art graphique de Vincennes, qui était sous contrôle total des maoïstes les plus délirants, quoi. Et voilà, donc après de Vincennes, il va à Jussieu, et donc là, il essaime auprès des étudiants. Il a une aura absolument incroyable chez les étudiants à qui il a donné des cours. Et puis, ce chapitre comporte deux voyages qu'il a fait en fin de carrière. Un au Rwanda, un voyage universitaire. Au Rwanda en 89, donc 5 ans avant le génocide, et au Cameroun. Après, j'ai eu un problème dans la construction du bouquin, c'est que je fais un digeste, quoi, mais en fait, il y a un truc chez Américo, c'est que les références théoriques sont constantes, quoi. C'est-à-dire, il est là, il parle d'un truc, d'un film, tout ça, puis à un moment, il cite une phrase de Lukács, ou une phrase de Bloch, et tout. Et, en même temps, Bloch, il en parlait dans le chapitre d'après, en développant un peu plus, donc on a fait un choix, qui est un choix, purement subjectif, c'est de regrouper, sous le titre de fugue théorique, toutes les questions, si tu veux, qui étaient importantes pour Américo, autour de Bordiga, de Camat, de Lukács, de ce qu'il appelait, se définissait comme un marxien et bakouninien critique, de cette espèce de synthèse qu'il faisait. Donc ça est regroupé sur le dernier chapitre. Je ne sais pas si c'est un choix heureux, mais c'est un chapitre plutôt court. Mais je pense que ces interventions sont plus mises en évidence que noyées dans des parties dialoguées et trucs comme ça, parce qu'elles étaient quand même assez pointues hein, sur la théorie. Donc voilà en gros pour vous résumer ce livre que je vous conseille très fortement.

0: Vas-y, tu vas-y. 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
1: Merci. Est-ce que dans le livre, il parle un petit peu de algérienne, dans sa période algérienne, du mouvement autogestionnaire que tu as évoqué avec Mohamed Hamdi, c'est ça ?
2: Ouais.
1: Voilà. Et s'il n'en parle pas trop, est-ce que toi tu peux nous en parler si tu connais un petit peu ça en quelque... Parce que moi je ne connais pas du tout et ça...
2: Non, ce serait un peu osé de ma part. Enfin, évidemment, j'ai des idées, c'est un mouvement qui m'a intéressé et tout ça, mais bon, en gros, qui a été écrasé dans l'œuf très très vite, quoi. Et en fait, il était très ami avec Mohamed Harbi, qui voyait d'ailleurs souvent un peu clandé, quoi. Ils faisaient des rencontres un peu discrètes et tout ça. En fait, lui, alors après, c'est la thèse d'Américo, j'en sais rien. Moi, ça m'est arrivé d'en parler avec Mohamed à l'époque où il était en état de raconter un peu les trucs, quoi. C'est pas la vision qu'avait. En fait, la vision d'Américo, c'est qu'il n'y avait pas d'espace, quoi, en fait. Et que ça pouvait pas marcher, quoi. Bon. Après, moi, je peux pas en dire plus. Je sais que c'était pas vraiment la position d'Américo, même si, sur la fin de sa vie, il est un peu revenu sur les illusions perdues, quoi. Enfin, les illusions, quoi. Voilà, je peux pas t'en dire plus, parce que je suis pas expert.
3: Je peux compléter un tout petit peu.
2: Bien sûr.
3: À la même époque, Américo était avec Pierre Rouge, c'est qu'on appelait ça. Il y a un autre garçon qui a fait la même chose. Qui venait un peu de même tendance, c'était François Cerruti, qui est parti également travailler en Algérie. Les deux sont retrouvés à la Directo pour ensuite. Hein. Et François Cerruti, lui, Américo écrivait des articles dans les journaux en Algérie. François, lui, il est posé comme comptable dans une boîte. Et il a très vite compris, ce qu'il avait compris aussi, c'est que l'autogestion, c'était l'auto-exploitation.
2: Ouais.
3: Et qu'en réalité, c'est les bureaucrates qui décidaient tout, mais que, officiellement, c'était comptable et c'était payé, et c'était autogéré. Mais en réalité, l'arnaque de l'autogestion, c'est quand même c'est toujours de la gestion, toujours de l'exploitation. Et qu'en réalité, tu fais ce que tu fais, on te dit de faire, quoi. Et Américo, lui, il n'a pas vécu comme ça, mais par contre, il a bien connu ses outils, parce qu'il était dans la vieille taupe. Et donc, je pense que la déception, c'est des gens qui sont quand même partis trotskistes, revenus communistes de gauche. Hein.
2: Ouais.
3: L'autogestion était passée par là. Et l'autogestion...
4: C'est
3: 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Il s'agissait de ne pas transformer du tout la production, ni ce qu'on produisait, ni rien. Tu faisais la même chose, mais peut-être pas trop, quoi. Officiellement, bien sûr.
2: Après, il y a un passage dans le bouquin qui est assez intéressant sur un congrès, alors extrêmement manipulé par Ben Bellin, quoi, où il réunit une assemblée de paysans et que tout est bétonné au départ et qu'ils ne peuvent pas intervenir et tout ça. Donc on voit le niveau de contrôle qui est absolument total. Il y a aussi un développement sur un autre truc, alors qui est un peu compliqué, mais c'est ce qu'ils appelaient les fermes d'État, quoi, qui n'étaient pas des fermes, et qui lui était le secteur économique qui était le plus appuyé, quoi, financièrement. Et donc, dans ce truc, et si tu veux, avec quand même, moi je suis tout à fait d'accord avec ce que dit Lola, mais même dans une perspective, si tu veux, d'émancipation, et trucs comme ça, on ne voyait pas comment ça pouvait marcher, quoi. Après, ça vaut le coup de lire Harbi. D'ailleurs, il y a un truc, d'ailleurs, je ne sais pas si on trouve encore sur Internet, mais on trouvait il n'y a pas très très longtemps, il y a un entretien qui a été fait qui dure, je crois, 50 heures, quoi. Sur Arte, qui était en... Sur Arte, qu'est-ce que je dis, je du code complètement. Sur Internet. Je dois avoir la référence, mais je ne sais pas si elle est encore valable, qui est une espèce d'entretien sur je ne sais pas combien d'années, quoi, fait par... c'est des types de sensibilité un peu trotskistes, mais informés, quoi. Et où alors après, tu as la version de Mohamed à l'époque, tu sais, et il est beaucoup, beaucoup plus réservé qu'il a pu être sur ce truc-là, quoi. Mais bon, c'est un type très respectable.
4: Une précision, les pieds rouges, c'est pas au départ les gens qui sont allés après l'indépendance porter la bonne parole, ou au moins aller en solidarité. Les pieds rouges, ils existaient avant la colère. Hein, les pieds rouges, c'était une partie de la classe ouvrière d'origine française qui se définissait donc pas comme pieds noirs, mais qui étaient des colons,
5: ouais.
4: Mais qui étaient des ouvriers.
5: Ouais.
4: Et c'était un peu la base. C'était le Parti communiste algérien qui existait réellement,
5: ouais.
4: Un Parti communiste algérien qui comportait dans ses membres aussi bien des Français d'origine,
5: ouais,
4: que des Algériens, mais qui était implanté dans la classe ouvrière et essentiellement à Oran. Bon. Mais bien entendu, comme c'était le Parti communiste qui était le plus fort dedans, la question autogestionnaire ne s'est pas posée. Il se posait le problème de l'indépendance, et c'est dans ces pieds rouges qu'il y a eu de la solidarité vis-à-vis des indépendantistes, mais il ne se posait pas le problème. C'était complètement léniniste et stalinien, on peut dire. Mais dans le contexte, évidemment, ça paraissait.
5: Ouais.
4: Et la question autogestionnaire, elle n'est pas issue directement de l'Algérie elle-même. Elle est issue du tiers-mondisme, c'est ce que tu as dit,
5: ouais,
4: et surtout d'une tendance qu'on appelait pabliste,
5: ouais,
4: des trotskistes, qui venaient d'Amérique latine et qui ont introduit cette idéologie dont je ne serais pas d'accord complètement avec toi de dire qu'elle ne posait pas le problème de la transformation sociale. Elle posait le problème de la transformation sociale, mais oui, mais on était sur des principes. Mais le problème, c'est qu'il n'y avait pas les bases matérielles pour poser ces problèmes-là. Parce que c'est évidemment pas dans les usines où il y avait une classe ouvrière algérienne et française, c'était pas suffisamment fort pour que se pose le problème réellement de l'autogestion. Vous voyez, voilà.
5: Bon, pour Américo, juste pour reparler un peu de lui sur en fait le décrochage avec le tiers-mondiste, le tiers-mondisme, il est très progressif, mais il se fait vraiment sur la question de classe, quoi. Il se fait vraiment sur le truc, la libération nationale va contre la lutte de classe, quoi. Et bon, on le sent. Alors évidemment, on le sent. Et c'est pas terrorisé, tu vois, c'est une espèce de petite touche qui court sur tout le chapitre, quoi. Sur ça, d'ailleurs, c'est un entretien qui, je pense, est assez honnête, quoi. Parce que Américo, il connaissait vraiment bien la question algérienne. Lui, il fréquentait beaucoup Mohamed Herbi, et il a beaucoup travaillé avec Émir, là, sur deux, trois trucs. Et le truc qui est honnête, c'est qu'il restitue un parcours, quoi. Il restitue comment ça a décroché. Ce congrès, en fait, le truc de ce congrès est assez extraordinaire. Bon, entre nous, soit dit, c'est arrivé aussi en Espagne, hein, ce truc qu'on a fait dans l'Espagne, hein, révolutionnaire, anarchiste, qu'on fasse des assemblées autogestionnaires qui étaient sous contrôle absolu de la FAIC. Donc, voilà, quoi.
1: Je voudrais juste rappeler qu'en fait, le concept d'autogestion, il naît dans la Yougoslavie du maréchal
5: Tito. Oui, oui. C'était la référence.
1: Bien avant l'Algérie et l'Amérique latine. Et j'en profite pour dire que le travail à la tâche, qui a toujours été combattu par le mouvement ouvrier, c'est de l'autogestion.
5: Oh, c'est un peu exagéré, là, quand même.
6: Oui, donc il vient du Mozambique, il va en France, en Algérie, il rencontre un Argentin, des Cubains,
5: ouais,
6: etc., des Hongrois.
5: Ouais.
6: Et comment il en vient à s'intéresser au Mexique et à Magone?
5: Ah ouais, alors ça c'est une bonne question. Et en fait il s'intéresse très très vite. Il s'intéresse très très vite à Magone. Alors les circonstances, je crois qu'il tombe un jour un peu par hasard sur un vieux Mexicain à Paris, dans un bistrot, qui lui parle de Magone, et qui lui dit la figure des frères, parce que c'était les frères Magone, les deux frères, complètement tombé en désuétude, tout qui fait de l'histoire, qui veut travailler, donc ça, en fait, ça démarre sur un truc comme ça. comme il fonctionnait, quoi. C'était dans une relation interhumaine où on parle de ça, ça l'intéresse, t'as. Et il découvre un truc énorme pour lui, quoi. En fait, le magonisme, c'était pour lui énorme. La Tierra y Libertà, tout ça, c'était vraiment un truc qu'il avait d'ailleurs pour partie modifié, quoi. Donc, ça se passe comme ça. Et ça tombe à un bon moment, parce que, j'ai dit tout à l'heure, donc il est tombé sur ce Georges Haupt quand il était à l'école des hautes études pratiques, qui était un type absolument extraordinaire, qui s'occupait d'ailleurs à l'époque d'une collection sur les socialistes, sur l'histoire des socialistes, Maspero. Et en fait, je sais pas s'il lui a parlé de Magon, peut-être avec un peu de crainte, que l'autre dit mais non, on s'en fout, ça, et tout ça, et l'autre lui dit, ah ouais, attends, il n'y a rien sur Magon, quoi. Et en fait, il lui fait une bibliographie, après c'est le fil, quoi. Donc il va au Mexique, parce que c'était aussi un grand voyageur, hein. Donc il va au Mexique, il voit qu'il y a des restes très très vifs de cette culture politique qui n'est pas le zapatisme, hein, qui est autre chose, quoi. Et voilà, plus que ça, mais pareil, pour moi, si tu veux, c'est le fonctionnement d'Américo, quoi, tu vois. Le conseil, quand il arrive et qu'il le prend parce qu'il y croit et que ça l'intéresse, il va au bout. Après, c'est une histoire de hasard. Si aujourd'hui tu veux faire, je veux dire, n'importe quoi, une thèse sur tel ou tel sujet, on te décourage plutôt qu'autre chose, quoi. Et bon, il y avait des personnages extrêmement intellectuellement très vivants, si tu veux, à l'école pratique des hautes études, qui est devenue le HESS, après, qui a dégénéré d'ailleurs progressivement, quoi. Et en plus, l'école des hautes études, on pouvait s'inscrire, hein, il n'y avait pas besoin de. On pouvait s'inscrire en auditeur libre, raccrocher un cursus. Après, je résume le truc, mais bon, au milieu de ça, il a un ami qui est une amitié absolument structurante qu'on a accompagné d'ailleurs jusqu'à la fin, puisqu'en fait je me souviens, on a passé sur 3 mois nos dimanches après-midi à l'hôpital à Villejuif parce qu'il avait eu un AVC mais qui était l'AVC qui dure des années, quoi, tu vois. Et on allait le voir tous les dimanches, Robert Paris, qui était un grand spécialiste de l'anarchisme latino-américain, et par ailleurs de Gramsci. Donc il ne pouvait plus parler, Robert, on était là en face de lui, et donc, bon voilà, il y a Robert qui est là, on parle, et puis bon, ça se passe, c'était entre copains, donc il y a un moment, Américo dit, mais tu te souviens quand est-ce qu'ils ont scissionné les bordiguistes à tel moment et tout ça? Bon, je dis, bon, c'est peut-être à telle date, quoi. Et Robert dit, donc il va aussi dire, ah non, c'est plutôt avant, ça. Et Robert tape sur la place et fait, non. Il disait que ça, quoi, tu vois. Et donc c'était. Donc là, Robert Paris, ça a été un personnage pour lui. Il l'a pris vraiment sous son aile et tout ça, quoi. Après, c'est les trucs, mais bon, je pense qu'il avait aussi cette espèce d'intelligence de fréquenter des gens intéressants, quoi. On peut se bourrer tout le temps, mais c'est pas obligatoire non plus, quoi. On peut changer, quoi. Et lui, il avait ce truc, il sentait les connexions, les convergences intellectuelles, les trucs comme ça. Donc, voilà, en gros, ça se passe comme ça. Après, il y a probablement des événements, en tous les cas, qui ne sont pas abordés dans l'entretien, mais ça, il le raconte dans l'entretien, l'importance de Robert Paris et de Robert Haupt. Et en fait, il va jusqu'à sa thèse, quoi. Voilà.
6: Ouais, moi je peut-être j'ai mal compris, mais désolé, peut-être j'ai mal compris, mais tu disais que il a participé qu'à une seule organisation.
5: Non, il a constitué une seule organisation.
6: Ah. Ok. Ouais.
5: Il a constitué que le Front de Libération des étudiants mozambicains, qui était une toute petite organisation quand il était en exil à Paris, quoi. Après, il a participé à d'autres, enfin, je sais pas d'ailleurs. C'était plutôt un type qui était un peu sur les marges des organisations, quoi, tu vois. Parce que même quand il est rentré à PO, à Pouvoir Ouvrier, bon, il n'a pas eu un rôle non plus très important, quoi. Je pense que c'était plutôt un. Ouais, un maquisard, quoi, en fait, pas un type d'organisation, quoi, tu vois. Voilà. Mais c'est pas grave, hein, de pas.
6: Non, mais moi, j'avais l'impression que il était effectivement fait en marge de l'action, quoi, de ce que t'en as dit, mais du coup, je questionnais ça.
5: En marge de l'action, je sais pas, moi, je vais te raconter une anecdote.
6: C'était mon impression, hein, c'était
5: juste, mais
6: j'avais l'impression qu'il était beaucoup dans.
5: Non. Il s'intéressait. D'abord, il a quand même participé de façon absolument active, et y compris au combat de rue, en 68, quoi, tu vois. Et moi, je vais te donner un exemple. En fait, il y a un moment, il s'est beaucoup intéressé, mais depuis le début, hein, au mouvement des Gilets jaunes. Et sa préoccupation, c'est qu'il disait qu'il fallait investir, quoi. Fallait y aller, quoi. Fallait aller dans ce mouvement, c'était absolument déterminant et tout ça. Et donc, il avait décidé, moi j'allais en fait à toutes les manifs, en gros à Paris, là, pendant toute la durée du mouvement. Et en fait, le lundi matin, c'était au rapport. Il m'appelait tous les lundis matins pour lui faire un rapport sur la manif. Et la question qu'il me posait rituellement, c'était « T'as vu des copains ?» Et moi, je lui disais « Bah, ouais, deux, quoi. Mais encore, il était pressé, quoi. » Et il me disait « Mais c'était con, quoi. C'était con. » En fait, il a vécu le truc, mais intensément, quoi. Tu vois, donc c'est un truc, pour lui, il y avait une espèce d'impulsion, là, très très forte, quoi, tu vois. Et ça, c'est un truc qui m'a marqué, quoi, tu vois, parce que moi, il me faisait chier tous les lundis matin, puis c'était à heure fixe, hein, c'était à 9h30 le matin, au rapport, Freddy, machin, un truc comme ça. Et voilà. Et franchement, c'est le seul, là, qui m'appelait, hein, pour me demander... comment ça s'était passé. Et je pense qu'il a, c'est pareil, c'est un truc, je pense qu'il a senti la nature profonde, sous-jacente, cachée de ce mouvement, en fait, une espèce d'intuition qui, moi, en fait, m'a beaucoup touché, parce que, entre nous, soit dit, quand même, ça courait pas les rues.
7: Bonjour Fanny, je lis très souvent et donc voilà, je fais connaissance. Donc elle est un peu abrégée pour la fin de son parcours, donc je ne jetterai pas la pierre. C'était pour laisser la parole au public.
5: C'était pour laisser, après cette discussion, je savais qu'elle serait riche.
7: Hein. Et voilà. Donc on peut dire que pour sa génération, Eco, il a vécu la splendeur et la misère du progressisme, on peut dire.
5: Absolument.
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7: et donc dans la dernière partie de sa vie, je veux dire, comment réagissait-il, on peut dire, ce qu'on pourrait appeler un déplacement des moments et des lieux de l'antagonisme. C'est-à-dire qu'effectivement, l'antagonisme ouvrier... est tellement cadenassé à la fois par les nouveaux procédés de production et puis les syndicats et par la consommation aussi, et donc évidemment les nouveaux on pourrait parler des nouveaux moments et lieux de l'antagonisme, c'est plutôt sur les luttes qu'on pourrait dire liées à la sensibilité écologique. Enfin, j'aurais pas rappelé la 69, les mégabassines, ouais. Mais ça commence tôt avec le Larzac, avec ouais.
5: Ouais.
7: Voilà. Donc, quel était, comment a-t-il vécu à la fois c'est la crise de ce qu'on appelait la théorie du prolétariat révolutionnaire, ouais. Voilà, ouais. Et comment a-t-il vécu l'émergence de cette nouvelle conflictualité?
5: Alors bon, tu verras quand tu liras le bouquin, c'est une thématique qui court vraiment sur tout le bouquin, mais y compris dans le premier chapitre, puisque en fait la question écologique et la liberté, quoi, la liberté de la brousse, de la jungle et tout ça, c'est extrêmement présent sur tout le livre. Il était très très sensible à cette question-là. Il a suivi Sainte-Soline avec. Enfin bon, il suivait, quoi. Après, il pouvait pas y aller, quoi, tu vois, et donc comme ça. Mais il était très très sensible, et depuis longtemps, ça commence assez tôt dans le bouquin sur des détails. Je pense qu'il parle d'ailleurs du Larzac à un moment où il est allé, quoi. Et oui, non, c'était. Il était désespéré, quoi. il avait un côté désespéré par l'état du monde, quoi. Désespéré par la progression de l'ignorance, désespéré par l'importance que prenait les thématiques au détriment d'autres, l'abandon de thématiques de classe. En fait, voilà, c'est un homme malheureux, mais qui vivait heureusement son malheur. C'est-à-dire, c'était pas, il pleurnichait pas, quoi. Il était, et un rien l'enthousiasmait, quoi. Par exemple, c'est vrai que le truc des bassines, c'est un truc, on a souvent parlé de ça, et de tas de trucs. Donc, j'ai pas en tête en ce moment, mais il y a beaucoup de références à des questions écologiques dans un, et très tôt, quoi. Très tôt dans le bouquin. Tu vois, dans ce que j'ai appelé parcours buissonnier, quoi. C'est-à-dire les années après 68. Immédiatement, il est sur cette thématique. Cette thématique prend beaucoup d'importance pour lui, quoi. Ce qui est assez rare dans sa génération, d'ailleurs, hein. Assez rare, hein, pour pas dire quasiment unique. Voilà ce que je peux te dire. Mais si tu lis le bouquin, tu vas voir, ça va te confirmer.
1: Oui, pour continuer la question et la réponse, comment est-ce qu'il articule, est-ce que tu peux nous en dire un petit peu plus, la liberté et l'écologie? Parce que c'est vrai que c'est pas si courant, quoi. Comment est-ce que l'un répond à l'autre? Comment est-ce que c'est la même chose pour lui, si j'ai bien compris ce que... Ouais. Est-ce que tu pourrais nous en dire un petit peu plus?
5: Bah, s'il était là, il t'en dirait beaucoup, mais moi... C'est très difficile de répondre à cette question-là, parce que je pense vraiment à lui, parce qu'on en a parlé, quoi, mais c'était extrêmement complexe, articulé, et tous ces trucs-là, et c'était construit, quoi, tu vois, c'est comme ça, avec des espèces de... En fait, Américo, il fonctionnait par intuition lumineuse, quoi, c'est-à-dire un truc qui ouvrait une voie de pensée, des chemins buissonniers. En fait, c'est absolument étrange son fonctionnement. Après, bon, tu me dis, bon, c'est difficile de... Là aussi, je pense que le thème est traité dans le bouquin sur liberté et écologie. Je pense.
8: Je change complètement. Je voulais juste saisir l'occasion pour te remercier. J'ai connu Américo seulement les dernières années de sa vie. Et après, à chaque fois, je lui demandais alors ton autobiographie, ça en est où? Oh, c'est presque fini. Au bout d'un moment, c'est fini. Mais bon, je pense que tu as commencé ton travail
5: à partir de ce moment-là, oui.
8: Oui. En tout cas, merci, parce que je crois que sans toi, ce livre n'aurait jamais vu le jour.
5: Ben, je te remercie.
8: Vraiment.
5: Et je suis très fier.
8: Incroyable.
5: Je suis vraiment très fier d'avoir fait ce travail, quoi.
9: Oui, je voudrais juste compléter ce que vient de dire Jackie. J'ai trouvé le livre remarquable parce que c'est très très vivant et ça rend très bien l'évolution d'Américo. Comment il est passé d'un tiers-mondiste après ça, comment il est devenu sur les positions communistes, le conseil, comment mêlant la poésie, mêlant plein de choses. Et puis, quand on lit le livre, on entend Américo parler et on voit ce personnage en couleur. C'est vraiment, ça rend vraiment très très bien ce qu'il était.
5: Ben merci, parce que ça a été le principal travail, ça a été de restituer ce truc de l'oralité, quoi, mais reconstruite, quoi, tu vois, qui partait aussi, je sais pas, dans tous les sens, quoi, tu vois, truc comme ça. Mais il y avait, je te remercie, parce que ça, c'est vraiment, c'était vraiment un des objectifs les plus compliqués, quoi, tu vois. Après, je pense que ça a pu se faire. La question s'est posée au début, parce qu'évidemment, il y a... Les héritiers sont toujours un problème. Parce qu'il y a les héritiers feu amoureux, mais acritiques. Il y a les héritiers qui sont incapables de faire du writing un peu sérieux et tout ça. Et donc, il y a une proposition qui n'a pas duré longtemps. C'était de faire un collectif qui rédige le truc. Et donc, je me suis radicalement opposé à cette question-là, à ce truc, parce que ça n'aurait pas fonctionné. Après, si tu veux, j'ai eu l'aval d'Américo. En fait, Américo voulait que je fasse le travail depuis longtemps, mais bon, j'ai du boulot, quoi. Hein, donc c'était difficile. Après, sa mort a précipité ça, et le fait d'avoir Laval. Après, bon, tous les héritiers, c'est-à-dire quand je parle des héritiers, c'est les étudiants, par exemple, ce Yann Martin, où j'ai reconstruit aussi les questions, parce qu'en fait, enfin, reconstruit les questions, j'ai rajouté les questions, parce qu'il manquait des questions. C'est-à-dire, le problème, tiens, c'est un étudiant qui fait un entretien avec son prof, qu'il admire, mais absolument, donc il pose une question, Américo répond sur 30 pages, quoi. Et dans les 30 pages, il parle de 50 trucs, donc il mérite qu'on fasse une autre question qui tombe sous le sens en reprenant la première phrase de réponse. Donc il y a tout un travail de construction, donc il y a un travail de professionnel de l'édition, quoi. Mais c'est, ils sont, je veux dire, nous on a fait une présentation à Paris, et on a fait un pot chez sa compagne et sa fille. Ils étaient très contents, quoi, en fait. Tout le monde était content, quoi.
9: Et en fait, c'était très drôle. Il y avait un sens de l'humour.
5: Ah oui.
9: C'était très bien rendu. Oui.
10: Mais pourquoi tu as travaillé à partir d'un enregistrement?
11: C'est moi qui ai le micro. Je suis prioritaire.
5: Non, comme a dit Anne, en fait, il y avait une première version, celle que tu as lue, là, où tu as dit c'est fini. Il a photocopié, quoi. Et donc il m'a filé le manuscrit et il m'a dit bon bah c'est sur ça qu'il faut bosser, quoi, tu vois. Et
11: tu peux parler dans le
5: ouais, pardon.
11: S'il te plaît.
5: Et il m'a donné ce manuscrit qui était un truc, une thèse, quoi. Parce que je fais des coupes aussi, hein. Il y avait énormément de répétitions, de... Et donc il m'a dit c'est sur ça qu'il faut bosser. Bon, d'accord, quoi, mais bon, il était encore vivant à l'époque, pas en très bon état, mais encore vivant. En tous les cas, en très bon état intellectuel, quoi. Intellectuel, ça fonctionnait à mort, quoi. Enfin, mais bon, si j'ose dire. Et voilà, mais quand il m'a filé ce premier manuscrit, 6 mois après, il était couvert de corrections. D'Américo. C'est-à-dire qu'en fait, en plus, il avait un truc, il écrivait, c'était son rite d'écrivain, il écrivait avec un stylo Mont Blanc. Donc, évidemment, je veux dire, quand tu fais un manuscrit comme ça, tu laisses déjà de l'espace pour introduire des corrections. Donc là, c'était il n'y avait aucun espace, quoi. C'était tout comme ça. Et sur les marges, tu avais énormément de trucs, quoi. Donc, alors évidemment, dans ces corrections, il y avait des choses intéressantes, donc, que j'ai mis de côté et que j'ai intégré après à la version finale. Donc c'est en fait, quand je dis que j'ai bossé 7 mois, c'était 7 mois, c'est le travail final, quoi. C'est là que je veux voir personne et je travaille que sur ça et tout comme ça. Mais avant, il y a tout un travail, voir Américo, discuter, lui disant mais non, mais là faut que tu développes un peu, là c'est. Mais il était, non, il fonctionnait bien, hein. Et puis il avait en fait, chaque fois que tu le voyais, il avait 3 idées de plus, quoi, 3 chapitres de plus. Parce qu'à un moment, il faut arrêter, quoi, parce que tu sens qu'il va mourir étouffé, quoi, tu vois. Mais bon, c'est fini, c'est bien.
11: Mais, moi, je voulais dire que j'ai lu ce livre, alors que je ne connaissais pas Américo, je l'ai croisé comme ça 2-3 fois, mais à part de se dire bonjour, de se saluer et d'échanger comme ça. Un petit signe d'amitié, on se connaissait pas, quoi. Voilà. Et bon, je sais pas, j'avais envie de préciser une chose qui est presque, je sais pas si on peut le dire comme ça, mais puisque tu as parlé de tes rendez-vous du lundi matin à la suite des manifestations des Gilets jaunes, de préciser pour les gens qui ne connaissaient pas qu'ils ne pouvaient pas se déplacer à ce moment-là. Voilà, donc sinon j'imagine qu'il aurait
5: été une manifestation. Oui, il marchait avec deux cannes.
11: Et non, ben c'était, je vais pas faire comme ça des grandes phrases, mais tu as très bien raconté l'essentiel de ce qu'on trouve dans ce livre. Je voulais simplement dire que c'est un livre qui est passionnant à lire pour quelqu'un qui l'a pas connu, quoi. Ouais. Et on l'a bien compris dans ce que Freddy a raconté. Enfin, c'est tous ces épisodes, ces différentes géographies, ces différentes évolutions de la pensée qui vont avec l'évolution du siècle, quoi. Et voilà, c'est un livre qui est vraiment, que je recommande à des gens qui n'ont pas connu Américo, parce que au-delà de sa personne, c'est vraiment un livre qui est à la fois léger, très vivant et où on apprend énormément de choses. Et en plus, bon, ça semble être quelqu'un de... Il se dégage de sa personne quelque chose de vraiment... Je ne sais pas, d'attachant, même si on ne connaît pas.

Non, bah merci, merci à vous de votre patience. Et ça fait vraiment plaisir d'avoir un échange aussi riche. C'est finalement assez rare. Hein. Ouais, ouais. Mais je reviendrai, il l'a dit. L'année prochaine, je suis là.

0: Et c'était donc la présentation par Freddy Gomez des
1: Orage pour un autre rêve.
0: Voilà.
1: Américo Núñez, publié aux éditions de L'Échappée.
0: Au causerie de la caravane du Maquis au 88.5. Et on vous laisse jusqu'à la semaine prochaine en espérant que vous avez bien profité de cette présentation. Et on se revoit bientôt. On se réentend bientôt. Et on espère que vous êtes tous et toutes en forme. Aou!
1: Et s'il fait trop chaud, marchez à l'ombre!

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des flûtes archaïques venues du riff marocain, des guitares hypnotiques teintées d'esprit californien, des bulles numériques croisant un dance floor africain, un mandra bouddhiste traversant un paysage urbain. Voilà quelques images sonores symptomatiques du thème que nous allons évoquer durant l'heure qui vient. Cette semaine, Solénoïde a décidé de vous emmener sur un de ses terrains de jeu favoris. Un terrain qui, bien qu'associé à l'explosion du mouvement hippie, n'a cessé de se transformer au fil des générations. Bref, certains d'entre vous l'auront deviné, aujourd'hui, c'est à un libre inventaire de musiques hallucinogènes que Solénoïde va vous convier. Des musiques tant anciennes qu'actuelles, qui pendant près d'une heure cracheront de vos enceintes un déluge de sonorités bourdonnantes et de rythmiques lancinantes. Entre déviance rock et hallucination funk, de thèmes soufis en symboles chamaniques, Solénoïde se soumettra aujourd'hui aux aléas d'un mix polychrome à travers lequel notre perception de l'espace, du temps, des formes et des couleurs pourrait bien être altérée. Un mix brumeux et parfois acidulé qui, l'espace de 55 minutes, proposera une vision élargie du concept de musique psychédélique. Bienvenue en Ecstasy, territoire sonore versatile et fertile. Bienvenue dans cette zone multidimensionnelle dédiée à tous ceux qui aiment conjuguer expériences sonores et dérèglements sensoriels. Vous l'aurez compris, Solénoïde s'adressera aujourd'hui aux amoureux et autres sympathisants de la drug music. Et pour cette première escale en Ecstasy, nous vous confierons au caïd du soufisme futuriste, l'incontournable Merkan Dedeh.

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1: Non. 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

Les vertus hypnothérapeutiques de musique visant l'extase ou la transe. Entre bourdonnement entêtant et effet euphorisant, nous gravitons depuis presque une demi-heure dans un espace polymorphe où cohabitent DJ turc, jazzman américain, rocker mongol ou encore maître musicien marocain. 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Poursuivons sans plus attendre notre périple hypnotique en compagnie cette fois-ci d'une légende du space rock psychédélique, Hawkwind.

Bonsoir. Je voudrais vous inviter dans le monde de l'optique spectaculaire. Ça peut être une machine à hallucination parfaite et beaucoup, beaucoup plus. Mais ce n'est pas vrai, c'était des essais de transmission que vous avez captés. Nous pensions que personne ne pourrait le faire.

0: Je crois que mes hallucinations recommencent. 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

0: Dans quelques instants, nous arriverons au terme de ce périple en extasie. Une émission qui, pendant près d'une heure, vous aura fait tester toute une gamme de saveurs musicales acidulées et colorées. En résumé, cette émission vous aura permis de faire un petit tour éminemment subjectif du monde des musiques psychédéliques. Mais avant de quitter cette bulle spatio-temporelle, sachez que Solénoïde aura été aujourd'hui le point de rencontre de nombreux artistes cultes, tels que Funkadelic, Spaceman 3, Hawkwind ou encore Merkan Dede. Soit un panel de personnalités musicales singulières et parfois éloignées. Personnalités qui, sans nous faire sortir des frontières de l'extasie, nous auront conduit des plaines d'Asie centrale à la Turquie, en passant par l'Allemagne, l'Inde et les États-Unis. 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Et bien voilà, du funk cosmique à l'électro-soufi via le space rock, nous achevons sereinement cette première escale en extasie. Pendant près d'une heure, nous aurons vécu une expérience musicale susceptible de modifier nos états de conscience ou d'accompagner certains rêves éveillés. Bref, l'occasion de découvrir ou redécouvrir une contrée virtuelle, l'extasie, contrée peuplée de surdoués et dégénérés de l'écriture musicale à caractère hallucinogène. Une simple prise de contact avec ce royaume de l'exode mental, pays imaginaire que Solénoïde n'a assurément pas fini de vous faire traverser. Vous venez d'écouter Escale en extasie, une émission imaginée et mise en onde par Solénoïde.
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4: Oh, Stadler!
5: 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C'est fini?
4: Ben oui, t'as aimé?
5: Je sais pas, je me suis endormi dès le début.
4: Eh ben, t'as pas raté grand-chose.

Ça marche alors, le chien passe. La révolution, tout ça là. Et ben, plus personne les emmerde, ils sont tranquilles. Ça marche. Ils n'ont pas besoin d'un mec comme moi, genre qui sait rien faire.

Hello tout le monde, ici Lucille Cordova. Bienvenue dans Techno Boulevard, la mensuelle que j'ai le plaisir d'animer sur l'écho, comme chaque premier jeudi du mois, de 19h à 20h. Aujourd'hui, je reçois Judith pour une heure de mix. Je suis très heureuse de l'inviter dans Techno Boulevard. Vous écoutez Judith sur l'écho.

C'était Judith sur Techno Boulevard. Vous la retrouverez le 18 juin au Caléido et le 21 juin pour la fête de la musique sur la place Castellane. Merci à tous d'avoir été là. On se retrouve le mois prochain pour une nouvelle émission, toujours sur l'écho.

Die Fabrik et Oslin sont deux collectifs allemands qui ont choisi de collaborer pour notre grand plaisir. On va écouter deux morceaux de Émigré, un album qui sort sur le label Die Fabrik, donc autoproduit si je puis dire. Et j'aime vraiment beaucoup, il y a de bons textes, un vrai engagement, les samples sont justes. Vraiment un très bon disque, Die Fabrik et Oslin.

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Encore un disque qui m'a bien marqué, Funk Steel, par Darius Held. Alors, le compositeur est allemand, il s'est adjoint les services de beaucoup de musiciens et ensemble, ils ont réussi à créer quelque chose de minimal. Tout tombe exactement à sa place, c'est vraiment très agréable. Ça paraît chez Impact Recordings, Darius Held.

John McGuire, lui, est beaucoup plus grandiloquent, parfois un peu trop. Le Double String Trios est une adaptation de composition qu'il avait faite à l'électronique qui paraît chez Unseen World, donc adaptée pour des quartets. John

Magnifique travail de Tom Jull pour Modulisme. On en écoute deux morceaux. C'est extrait de la session 142 où il croise la trompette et son système modulaire. Tom Jull. Et c'est la fin de cet Indiedrome. Bien le bonjour chez vous.

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dans le caisson un vieux jet orné d'une lourde bulle d'honneur, et ce couvre-chef semblait pour le moins inconfortable, mais néanmoins efficace. Sur les 22 étudiants qui se prêtèrent à cette expérience, seuls deux le trouvèrent désagréable. Certains

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